après la lapidation des Jamara à Mina et quittera alors l'état de sacralisation uniquement à la fin du rite du Hajj. Il doit aussi offrir un animal en sacrifice. Le pèlerinage est dit d'Ifra si le pèlerin déclare ne vouloir faire que le grand pèlerinage. Il restera en état de sacralisation jusqu'au jour du sacrifice, mais n'offrira pas d'animal en sacrifice. Parmi les trois types cités, celui qui permet de jouir d'une vie normale entre l'Umrah et Hajj, quand on a les moyens de faire le sacrifice, le tamattu, et celui recommandé. Il est d'ailleurs le type instruit par le prophète lui-même. Le grand pèlerinage est l'objet d'un très grand prestige et demeure un facteur très important d'unité et d'échange entre les musulmans du monde entier qui témoignent d'une profonde ferveur à cette occasion. Pour les mystiques, le trajet vers le lieu saint constitue symboliquement le voyage vers l'unité divine, la voie soufie elle-même. Le Hajj reçoit annuellement plusieurs millions de pèlerins, ce qui en fait un des lieux de pèlerinage les plus visités du monde musulman, après la procession d'Arabaïn en Irak. Par ailleurs, le nombre maximal de pèlerins est imposé par le gouvernement saoudien grâce à l'utilisation de quotas signifiés aux divers organismes et organisateurs afin de réguler le flot de pèlerins. La croissance de la fréquentation est très forte, ce qui est lié à des raisons complexes dépendant de la notoriété croissante du site, mais aussi à l'évolution des mobilités et à la démocratisation du transport aérien. On dénombrait en effet 50 000 pèlerins en 1935, 100 000 en 1950, 200 000 en 1955. 400 000 en 1969, 918 000 en 1974 et 1,3 million en 1981. En 2008, l'Arabie Saoudite a accueilli officiellement 3,5 millions de pèlerins, mais certaines sources évoquent jusqu'à 5 millions de participants. Ce nombre élevé de pèlerins a causé dans le passé récent plusieurs bousculades mortelles. Depuis des années, les demandes de pèlerinage à la Mecque ne cessent de progresser, au point que dans certains pays musulmans, le tirage au sort est de mise pour désigner des fidèles qui accompliront le Hajj, cinquième pilier de l'islam. Il en va de même en Europe et particulièrement en France, où le voyage à la Mecque devient une priorité pour de nombreux musulmans. Pour faire face à cet afflux de pèlerins en augmentation constante, les autorités saoudiennes ont établi une nouvelle réglementation qui est entrée en vigueur lors du Hajj 2013. Désormais, chaque musulman ne pourra se rendre à la Mecque dans le cadre du Hajj qu'une fois tous les 5 ans. Cette réglementation vise aussi à assainir un marché du Hajj caractérisé par une forte opacité et des pratiques malhonnêtes dont les premières victimes sont des pèlerins qui ont consenti beaucoup de sacrifices financiers pour effectuer ce voyage tant attendu. La validité des visas pour la Umrah est de 15 jours après leur date d'émission, ce qui signifie qu'une fois le visa délivré, le pèlerin aura 15 jours pour se rendre en Arabie Saoudite. En revanche, la durée du séjour ne change pas, elle demeure de 30 jours. Cette mesure, qui restera en vigueur jusqu'à la fin des travaux autour du Mataf, coûtera à l'industrie du Hajj 1,3 milliard de dollars selon des chiffres rapportés par arabianbusiness.com.
Le Coran ne livre que peu d'indications rituelles, ce qui laisse supposer que les gestes anti-islamiques ont été largement repris. Mais cette fois, dans une optique abrahamique, les sites sont légèrement différents selon qu'on habite la région de la Mecque ou non, particulièrement les rites de sacralisation, qui sont faits au moment de l'entrée dans le territoire sacré pour les gens de l'extérieur. Ils varient aussi légèrement selon les écoles juridiques de l'islam.

Pour la tradition musulmane, le pèlerinage permet l'expiation et la rémission des grands péchés et petits péchés conformément à la parole de Mahomet rapportée par Boukhari. Quiconque fera le pèlerinage sans avoir de rapport sexuel et sans commettre de grands péchés est dégagé de ses péchés et redevient comme le jour où sa mère l'a mis au monde. Cela à condition que son intention soit sincère envers Dieu, que l'argent utilisé pour effectuer son pèlerinage soit licite et qu'il se préserve du grand péché. Par ailleurs, le pèlerin bénéficie à son retour d'un grand prestige au sein de la communauté des croyants. Le pèlerinage constitue une série d'efforts et de sacrifices réunis qui sont perçus comme une manière de calmer son âme, c'est-à-dire de la maîtriser. En effet, il constitue une dépense financière importante pour nombre de pèlerins. Un effort contre ses passions par la faim, la soif, le fait de veiller longtemps, de subir des épreuves, l'éloignement de son lieu de résidence, la séparation avec sa famille et ses amis. En ce qui concerne l'islam lui-même, il est également un moyen d'auto-légitimation dans l'ancrage de la tradition abrahamique. La circumambulation est présentée comme un retour au véritable culte monothéiste instauré par Abraham. La Kaaba, située au cœur de la mosquée Al-Haram, est le centre du pèlerinage et du culte, et symbolise aussi cet ancrage puisqu'elle aurait été bâtie par Abraham et son fils Ismaël. De plus, le fait que les prières soient orientées vers ce cube vide illustre le fait que nul autre que Dieu, et surtout nul objet matériel, n'est digne d'adoration, ni ne peut être l'objet d'un culte. Les piliers sont les actes indispensables sans lesquels le pèlerinage et la Umra ne sont pas valables. Ne pas les respecter invalide le pèlerinage. Ils sont au nombre de 6. Ce sont les suivants. 1. L'intention de l'entrée en rituel. 2. La station à Afraha. 3. Les tours rituels autour de la Kaaba. 7 parcours, c'est-à-dire qu'on tourne autour 7 fois en la gardant à sa gauche et en commençant du niveau de la pierre noire. Il est une condition, être purifié de 2 hadaths. 4. Les trajets entre le monde As-Safa et celui de Al-Marwa. 7 fois, être purifié ici n'est pas une condition. On commence par As-Safa et on finit par Al-Marwa. 5. Le rasage du crâne ou la coupe des cheveux. Le rasage signifie enlever tous les cheveux, tandis que la coupe consiste à couper au minimum 3 cheveux. Quant à la femme, elle coupe ses cheveux, mais ne les rase pas. 6. Le respect de l'ordre entre la majeure partie des piliers. On a, avant toute chose, l'intention d'entrer en rituel, et il est une condition de pratiquer le rasage ou la coupe des cheveux et de faire le tour rituel autour de la Kaaba après la station d'Arafat. De la Umra, ils sont au nombre de 5. Ce sont 1. L'intention de l'entrée en rituel. C'est l'intention d'entamer la Umra en disant par son cœur. 2. Les tours rituels. 3. Les trajets entre les mondes As-Safa et celui de Al-Marwa. 4. Le rasage ou la coupe des cheveux. Si nécessaire, se raser la tête entièrement. 5. L'ordre entre l'ensemble de ces piliers tel qu'il est cité. Le devoir est un acte sans lequel le pèlerinage ou la Umra reste valable, mais dont le délaissement doit être compensé par l'égorgement d'une bête. Il y a de plus une désobéissance à le délaisser délibérément.
Parmi les interdits, deux sont spécifiques aux hommes. 1. Se couvrir la tête. 2. Porter un vêtement qui entoure le corps grâce à une couture, au formage du feutre ou à ce qui est équivalent.

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3: Bonjour et bienvenue dans l'émission culturelle, à travers laquelle vous allez avoir un autre regard sur le monde asiatique. Après avoir parlé des hommes politiques, maintenant on va parler d'un musicien, Ala Wardi. Ala Wardi, il est une star surdouée de la pop arabe. Il est saoudien d'origine iranienne. Il multiplie a cappella des interprétations au succès impressionnant dans le monde arabe et au-delà. En fait, c'est une performance jubilatoire de 6 minutes qui a déjà été vue en quelques 10 millions de fois.Cette évolution de la musique arabe passe en revue plus d'un siècle de création artistique par une sélection ébouriffante de 42 morceaux, tous interprétés par Ala Wardi, a cappella. La chanteuse saoudienne s'offre jusqu'à une dizaine d'avatars simultanés dans cette vidéo.Osant interpréter les monstres les plus sacrés de l'égyptienne Oum Kalthoum au syrien Farid El Atrash. Le processus de production musicale a pris 2 mois entiers, avant le tournage du clip en quelques jours à Beyrouth. En 6 minutes, Ala Wardi, également leader du groupe de musique Ayagan,passe en revue l'histoire de la musique arabe depuis le 19e siècle jusqu'à nos jours. Ce n'est que vers la phase des années 2000 qu'apparaît sa première reprise d'une artiste marocaine, Samira Saïd, avec son tube « Youm Wara Youm », partagé avec le chanteur de raï algérien Cheb Mami,et pour lequel elle avait décroché un World Music Award en 2003. La vidéo d'Ala Wardi est représentative de la musique mainstream arabe dans le sens où elle revient sur toutes les vagues de mode qu'a connue la scène musicale de la région. Après quelques minutes consacrées aux reprises égyptiennes,langue prédominante dans les années 90. Wardi s'attarde sur le Qali, le style qui a explosé à partir des années 2000 avant de consacrer la dernière partie de sa vidéo à la période de 2010 à 2015, qui, elle est surtout marquée par l'ascension de chanteurs marocains ou chantant en Taria.Le vocaliste reprend ainsi les titres de Jamila, Dunia, Batma et Azma, le Mnawar, avant de conclure sa vidéo co-réalisée avec la plateforme Angami, l'équivalent arabe de Spotify,

Née en 1987 à Riyad, de parents iraniens, Alawardi est revenue s'installer dans la capitale saoudienne, après ses études d'ingénieur du son à Amman. Il avait constitué un groupe de rock alternatif en Jordanie, à Yagan, dont la version arabe du Comfortably Numb de Pink Floyd est plus qu'honorable. Mais les prestations de Ayagan furent bientôt éclipsées par le succès phénoménal des compositions de Wardi a cappella. Un tel choix permettait à Wardi de contourner l'hostilité du clergé saoudien à l'encontre de la musique instrumentale, tout en mettant en valeur sa voix exceptionnelle et ses talents au beatbox. Des reprises des tubes libanais, puis des standards de Bollywood, assurèrent à partir de 2011 une popularité croissante à Wardi sur YouTube, surtout par le biais de la chaîne dédiée Telfaz 11, Télévision 11.

En octobre 2013, Wardy produit la vidéo No Woman, No Drive, parodie du No Woman, No Cry de Bob Marley, qui tourne en dérision l'interdiction faite aux Saoudiennes de conduire une automobile. Je me souviens quand tu étais assise dans la voiture familiale, mais à l'arrière. Tes pieds sont tes seuls moyens de locomotion et juste à la maison. Que cela soit bien clair. Hicham Fagir, qui se présente comme artiste et activiste social, interprète la chanson a cappella avec l'accompagnement vocal de Wardy et de Fahad Al-Boutiari, un des rares Saoudiens à avoir choisi et revendiqué la profession d'humoriste. La vidéo, mise en ligne après qu'une soixantaine de Saoudiennes avaient osé prendre le volant, totalise rapidement plusieurs millions de vues.

La vague No Woman No Drive consacre l'assise virtuelle de Telfaz 11 comme support de sitcoms, de séries et de clips. Wardy a trouvé à la plateforme idéale, qu'il couple ensuite à Angami, l'équivalent arabe de Spotify. Il continue de butiner dans les tubes de la pop égypto-libanaise, les marquant de son beat lancinant et de sa gestuelle clownesque. Il élargit cependant le champ de ses références à l'Afrique du Nord, peu prisée de croonés moyen-orientaux. Il livre ainsi une mémorable interprétation en français dans le texte d'Aïcha, écrite par Jean-Jacques Goldman pour Cheb Khaled. Il s'attaque ensuite à Didi, peut-être le morceau le plus populaire du Cheb Khaled. Mais plutôt qu'une simple reprise, il mixe cette version avec They Don't Care About Us de Michael Jackson. Le tout en collaboration avec le musicien jordanien Hani Al-Dashan. Cette capacité de Wardy à brouiller les frontières musicales et le plaisir contagieux qu'il en éprouve l'amène à s'emparer d'un thème de Rihanna, Stay, et à briser le tabou de l'a cappella, en s'accompagnant lui-même à la guitare, entre ses deux autres avatars virtuels. Wardy précise lui-même dans le commentaire de la vidéo que « Mes cheveux sont totalement naturels, je viens de sortir de la douche. » Il est vrai que sa tignasse bouclée participe de la performance générale. Il s'associe plus tard à une chanteuse jordanienne, puis à un artiste américain pour reprendre a cappella respectivement « Chandelier » de Sia et « Desert Rose » de Sting. Réduire Wardy à un simple interprète de reprise, même surdoué, serait pourtant erroné. Il a désormais un répertoire original, diversifié et digne de ce nom. Et le fait que ses albums ne soient disponibles que sur les plateformes virtuelles n'affecte en rien leur qualité. Madina Al-Sala et Tkouni May. Deux morceaux diffusés depuis l'évolution de la musique arabe sont à la fois évoquants et entraînants, du fait de leur structure en canon qui sublime l'a cappella. Sahraoui intègre avec bonheur les codes et les rythmes de la musique gnawa, une audace rare pour un compositeur de la péninsule arabique. Wardy a choisi Tona 2-1 comme support de la vidéo de son mariage avec l'artiste turc Sinem Gün, célébré à Bodrum en août 2015. Il a aussi composé le générique d'une série animée résolument féministe. On pourrait multiplier la liste de ses projets prometteurs. Aussi se bornera-t-on à conclure ce post sur une note pour une fois positive. Qu'un artiste saoudien d'origine iranienne incarne une telle fraîcheur créative et un métissage assumé, c'est, avouons-le, réconfortant en notre si proche Orient.

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Belgique et britannique, ouvre à Jeddah en 1926. La même année, Abdelaziz se proclame roi du Hedjaz. Il est reconnu roi du Hedjaz, du Nejd et de leur dépendance en janvier 1927. Le 20 mai 1927, avec l'aide de Saint John Philby, Abdelaziz signe avec les Britanniques le traité de Jeddah par lequel il renonce à toute extension du territoire saoudien au détriment des souverains protégés par Londres, tandis que les Britanniques reconnaissent le statu quo. Des tensions ont alors lieu avec les Ikouins, désireux de poursuivre la lutte. Les principaux dirigeants des Ikouins sont déposés en octobre 1928. Abdelaziz écrase militairement les Ikouins en mars 1929 à Assabila, grâce notamment à l'appui de l'aviation britannique. Ibn Humaïd est capturé. Ibn Itlaïn est tué. Le Royaume d'Arabie Saoudite est fondé officiellement le 22 septembre 1932 par la fusion des provinces du Nejd et du Hedjaz. En février 1945, le roi Ibn Saoud conclut avec les États-Unis le pacte du Quincy, alliance stratégique qui, en échange d'un accès au pétrole, engage les États-Unis à protéger militairement la dynastie des Saoud, et qui se poursuit toujours aujourd'hui. Cette alliance se révélera d'autant plus durable que le pays se présente comme un allié de poids face à la montée des nationalismes arabes dans les années 50 à 60, soutenue par l'Union soviétique. Abdelaziz accepte le concept de modernisation du pays et persuade les ultra-conservateurs religieux d'accepter les nouvelles technologies. Les automobiles, la radio, le téléphone, l'avion et la télévision. Il considérait que cela comme des outils et qu'on pouvait les utiliser dans le bien, ce qui rassura les oulémas saoudiens. Après 50 ans de pouvoir, Adb al-Aziz meurt en 1953, lui succède ses fils, Saoud ben Abdelaziz, Faisal ben Abdelaziz, Khaled ben Abdelaziz, Fahd ben Abdelaziz, Abdallah ben Abdelaziz et depuis le 23 janvier 2015, Salman ben Abdelaziz al-Saoud. Dans les années 80, la prise de la grande mosquée de la Mecque met en évidence le poids de la communauté ultra-conservatrice et la pression fondamentaliste s'accentue. Une police des mœurs, la Mutawa, est mise en place, s'assurant que tout ce qui se passe dans le royaume n'enfreint pas les règles de l'islam. Les nouvelles technologies sont encadrées, comme Internet, les sites sexuellement explicites sont censurés. La musique n'est pas autorisée en public, encore moins le théâtre, et la télévision par satellite est également filtrée, tandis que la ségrégation sexuelle est accentuée, et le port du voile islamique obligatoire. La rapide augmentation des recettes saoudiennes au début des années 80, qui passe 65 milliards de dollars à près de 135 milliards en 81, permet également au pays qui est le berceau du wahhabisme d'exporter sa doctrine religieuse sous la forme de salafisme. Cette politique extérieure se manifeste dans la lutte organisée contre l'Union soviétique dans le conflit afghan en accord avec l'allié américain, mais également dans le soutien financier de nombreuses organisations islamiques à travers le monde dans les années 2000 à 2015. Le prince sultan, ministre de la Défense, est reconnu prince héritier depuis 2005. Le prince Naïef fait figure de numéro 3 officieux sans avoir officiellement le titre de vice-héritier.
Il fait cependant

figure d'homme fort en tant que ministre de l'Intérieur et à ce titre, chef des services de renseignement du royaume. L'invasion militaire du Koweït par l'Irak le 2 août 1990 a constitué un choc politique considérable pour l'Arabie Saoudite, brutalement confrontée à sa propre vulnérabilité et à ses contradictions. Dès le 8 août 1990, le roi Fahd prononce un discours annonçant l'accueil d'une coalition internationale sur le sol du royaume, ce qui n'est pas sans provoquer de fortes réticences au sein de la société saoudienne. À la fin des 1990, en représailles au soutien du Yémen à l'Irak, 800 000 travailleurs yéménites sont expulsés, tandis que les immigrés yéménites se voient imposer un permis de résidence. Dans le même temps, le contexte est favorable à l'expression de revendications de la part des plus libéraux des Saoudiens. Le 6 novembre 1990, environ 80 femmes manifestent au volant de leur voiture afin de revendiquer le droit de conduire et sont aussitôt arrêtées. En février 1991, une pétition libérale signée par 43 personnes demande des changements, notamment une réforme des Moutawan et la rédaction d'une constitution. Les tensions internes se poursuivent au lendemain de la guerre du Golfe. En mai 1991, plusieurs personnalités religieuses, au premier rang desquelles Salman el-Houda et Safar el-Awali, présentent une résolution par l'intermédiaire d'Abdelaziz Ben Baz afin de demander la mise en place d'un majlis écoura composé d'oulémas. La mise en conformité des lois avec l'islam, l'islamisation de la police étrangère, la création d'une armée de défense de la Terre Sainte, de l'islam, tout en critiquant la corruption. Cette demande est suivie d'une seconde pétition en juillet 1991. Répondant partiellement à ces exigences, les lois fondamentales du royaume sont codifiées en mars 1992. La présence militaire américaine, bras armé protecteur de la dynastie saoudienne, devant Saddam Hussein et l'Iran des ayatollahs, est de plus en plus contestée parmi la population, en particulier à cause de la présence massive de troupes américaines sur le sol saoudien pendant la crise et la guerre du Golfe. Le 13 novembre 1995, un premier attentat à la voiture piégée vise des militaires et des civils américains à Riyad, faisant 7 morts. Dans la nuit du 25 au 26 octobre 1996, un attentat plus important vise la base d'Al-Khobar, dans l'est du pays, tuant 19 soldats américains. Les mesures de sécurité ont alors renforcé et les troupes alliées regroupées ou déplacées. La principale base militaire américaine sur le sol saoudien aurait été fermée début 2003 au profit d'un déplacement des principales installations militaires américaines vers le Qatar. Le chef terroriste Oussama Ben Laden, d'origine saoudienne, a acquis une importante notoriété auprès de la population saoudienne, plus particulièrement de la jeunesse. Ancien combattant en Afghanistan, il s'était en particulier prononcé contre la présence des troupes américaines sur le sol saoudien en 90 et avait proposé de lever des troupes de volontaires arabes pour libérer le Koweït sans recourir aux Américains. Il a été déchu de sa nationalité saoudienne en 1994 et s'est dans un premier temps exilé à Khartoum. Des attentats sanglants à Riyad ont montré l'étendue de ce malaise.
Le roi Abdallah accorde le droit d'asile au président Ben Ali de Tunisie en fuite pendant la révolution tunisienne et apporte son soutien au président égyptien Moubarak avant qu'il ne démissionne, indiquant ainsi son opposition

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3: Bonjour et bienvenue dans l'émission culturelle, à travers laquelle vous allez avoir un autre regard sur le monde asiatique.

Le forage débuta en avril 1935 dans la région de Damamdam, le long de la côte du golfe Persique. Mais le premier puits ne commençait à rendre qu'en mars 1938. Le premier baril embarqua en mai 1939 à Ras Tanura, qui devint par la suite un des plus grands terminaux exportateurs de pétrole. En 1991, plus de 60 milliards de barils avaient été produits depuis 1938 rien que par l'Aramco. Mais les réserves connues sont de 257,5 milliards de barils et susceptibles d'augmenter davantage à mesure que les gisements du sud du Nahr sont circonscrits. Les réserves de gaz naturel non associées dépassaient en 1991 les 6,4 milliards de mètres cubes. Les programmes d'expansion en cours prévoyaient une augmentation de la production à 10 millions de barils par jour. En 1973, l'Arabie saoudite s'arrogea 25% des droits et des propriétés de l'Aramco. Cette réappropriation du patrimoine national conduisit le gouvernement à la prise de contrôle de l'Aramco, dont elle acquit 60% en 1974, puis 100% en 1980. Officiellement renommée Saudi Arabian Oil Company ou Saudi Aramco, en 1988, l'Aramco continue de faire trembler l'industrie et de bouleverser les salles de change du monde entier en usant son nom acronyme vieux de 50 ans. L'Aramco remplit aujourd'hui les fonctions d'opérateur pour la production du pays et joue le rôle d'intermédiaire dans un certain nombre de projets de BTP ou d'ingénierie. La compagnie officiait d'ailleurs à ce titre dès 1949 en supervisant la construction de la ligne ferroviaire Dammam-Riyad, dont le gouvernement était maître d'œuvre, ou plus récemment en contrôlant le déroulement du Master Gas Plan. La puissance de l'Aramco s'est aussi manifestée par la conduite d'opérations en aval de l'extraction. Par exemple, l'établissement en 1988 d'une co-entreprise avec Texaco destinée à raffiner, distribuer et commercialiser des produits dérivés du pétrole dans l'Est et la région du Golfe des États-Unis. Bien que l'Aramco contrôle 95% de la production d'Arabie Saoudite, deux autres compagnies opèrent dans la moitié saoudite de la zone divisée, l'ancienne zone neutre entre le Koweït et l'Arabie Saoudite. La Getty Oil Company, à capitaux américains, détient la concession pour la zone terrestre, alors que l'Arabian Oil Company, AOC, de nationalité japonaise, exploite la concession offshore. Cette bande de territoire, sujet d'un litige entre les deux pays, fut mise en commun par l'Arabie Saoudite et le Koweït en 1965, puis divisée en deux parties quasi égales en 1970. Les deux pays convinrent également de partager équitablement les réserves pétrolières de la zone et de se diviser les revenus de pétrole. Les réserves connues pour toute la zone totalisaient en 1991 5 milliards de barils et la production était en moyenne de 359 000 barils par jour entre 1985 et 1989. La part saoudite de cette production constituant entre 2 et 4% de la production totale de l'Arabie Saoudite. Seul opérateur pour la province de l'Est, l'Aramco n'a jamais eu besoin de forer et d'exploiter que le nombre optimum de puits. Après un demi-siècle, plusieurs de ces puits requièrent une repressurisation artificielle par un système d'injection d'eau de source saumâtre non potable,

la manipulation, le transport et le traitement des matières pétrolières requiert un réseau complexe d'installations réparties dans tout l'Est arabique et reliées entre elles par plus de 21 000 km d'oléoducs. Chacune des 60 usines de séparation gaz-pétrole dessert plusieurs puits dans un rayon d'action considérable par l'intermédiaire d'une maille dense d'oléoducs de jonction et embrase le ciel nu de ses cheminées de gaz incandescent. Les complexes stabilisateurs de Abgek et Joma adoucissent les flux de bruit acide tandis qu'ailleurs, les usines de traitement de gaz naturel produisent propane, butane et gaz de ville, soit méthane. À Ras Tanura, une raffinerie géante d'une capacité de 530 000 barils par jour, ouverte en 1941 et agrandie constamment depuis, traite une partie de bruit avant son expédition. Ici opèrent des usines spécialisées dans les produits dérivés du pétrole, comme dans la ville nouvelle du Jubel. Alors que là, le long des côtes, de Ras Tanura à Jema, en passant par Yanbu, s'étendent des vastes terminaux d'exportation. De grandes raffineries ont également été construites à Jubel. 280 000 barils par jour. À Yanbu, 250 000 barils par jour pour l'export et 170 000 barils par jour réservés à la consommation domestique. Les raffineries de Riyad, 134 000 barils par jour. De Jida, 95 000 barils par jour. Rabig, 332 000 barils par jour. Et de Kabji, 30 000 barils par jour. Porte à 8 le nombre total de raffineries en Arabie Saoudite avec une capacité totale de 1,82 million de barils par jour. Le long oléoduc trans-arabe Tapline, ouvert en 1951, nécessitant des réparations constantes, perdit toute rentabilité durant les années 1970 et devint peu à peu inexploitable. Il fut définitivement fermé en 1990. Néanmoins, les Saoudiens n'abandonnèrent jamais l'idée d'une issue à l'ouest. Cette fois, non pas pour les exportations normales, mais à des fins stratégiques. Le détroit d'Ormuz, partagé entre Oman et l'Iran, étant un lieu de passage dangereux en cas de conflit entre États du Golfe et la navigation dans le Golfe présentant de réels dangers depuis la guerre Iran-Irak. Ces considérations stratégiques ont conduit durant les années 1980 à la construction, au prix de plusieurs milliards de dollars d'investissement, de trois vastes oléoducs joignant le port de Yanbu au champ pétrolifère de l'Est, l'oléoduc de gaz naturel liquéfié, NGL, de 1170 km de long et de 66 à 76 cm de diamètre, reliant l'Est à l'Ouest, fut mis en service en mars 1981 et transporte aujourd'hui 270 000 barils par jour. Équivalent pétrole. Quant à l'oléoduc de bruit d'un diamètre de 122 cm ouvert en juin 1981, ainsi que la voie d'évitement de 142 cm de diamètre qui lui fut adjointe en 1987, il s'étend d'Oudeu sur 1200 km de long. L'adjonction de pompes hydraulique et l'expansion des capacités de stockage à chaque extrémité de ce système de transport de bruit lui confère aujourd'hui une capacité de l'ordre de 5 millions de barils par jour. 10 fois le débit de la Tapline et une capacité d'absorption de la moitié de production de l'Aramco. Ces audacieux systèmes d'acheminement qui traversent la péninsule nous

transsibérien de l'énergie, dote l'Arabie Saoudite d'une route domestique totalement sûre. Ils la franchissent en grande partie des menaces de blocus. Les Saoudites restent néanmoins sujets à une interdiction de leur exportation depuis Yanbu, c'est les deux détroits, canal de Suez et châtel arabe de la mer Rouge, leur sont interdits. À la fin des années 1970, l'Arabie Saoudite met en œuvre l'ambitieux plan de maîtrise du gaz ou Master Gas System. Le gaz autrefois brûlé lors de la séparation des hydrocarbures en fonction de leur densité est aujourd'hui en partie utilisé à la production de l'électricité, à la désalinisation de l'eau, la fabrication de verre, de ciment, d'engrais ou de chaux. Le gaz est aussi acheminé par conduit jusqu'aux nouvelles cités industrielles de Jubal et Yanbu pour y servir de carburant aux raffineries, aux usines pétrochimiques, aux fabriques d'engrais ou aux hauts fourneaux, ou bien pour y être exporté vers les ports d'Europe, d'Amérique ou d'Asie. Conçu pour traiter 99 millions de mètres cubes de gaz par jour, le Master Gas System permet d'apporter l'équivalent de 750 000 barils de bruit par jour à un monde assoiffé d'énergie. L'Arabie Saoudite fut un des membres fondateurs de l'OPEP et de l'OPAEP et a joué un rôle de premier plan dans l'OPEP depuis ses tout débuts. Étant donné que la production de l'Arabie Saoudite représente chaque jour une part plus importante de la production mondiale de pétrole, le pays a été appelé à jouer un rôle directeur et régulateur dans la fixation du prix du pétrole en faisant fluctuer sa production.

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黎时间15点整。

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3: Bonjour et bienvenue dans l'émission culturelle, à travers laquelle vous allez avoir un autre regard sur le monde asiatique. Le Coran a eu une influence considérable sur la langue arabe. La langue utilisée dans le Coran a donné naissance à ce que l'on appelle aujourd'hui l'arabe classique.qui jouit toujours d'un important prestige parmi les locuteurs des dialectes arabes modernes. Non seulement le Coran est la première œuvre de longueur significative écrite en arabe, mais il présente également une structure bien plus complexe que les travaux littéraires précédents, avec son organisation en 114 sourates, qui contiennent 6536 ayats.Il présente de nombreuses figures littéraires, injonctions, narrations, homélies, paraboles, ainsi que des instructions et même des commentaires sur le Coran lui-même et la manière dont il sera reçu et compris. Paradoxalement, il est également autant admiré pour ses multiples métaphores complexes que pour la clarté de son texte.Une caractéristique qu'il mentionne lui-même dans la sourate 1603. Bien qu'il contienne des éléments à la fois de prose et de poésie, le Coran est considéré comme une œuvre unique qui n'entre pas dans ses classifications littéraires. Le texte est compris comme une révélation divine et il est considéré comme éternel et incréé.Cette approche particulière a conduit à l'apparition de la doctrine du hijaz ou intimitabilité du Coran, qui affirme que personne ne peut copier son style littéraire, ni même ne doit essayer. En proscrivant les écrits d'inspiration coranique, cette doctrine du hijaz a peut-être un peu limité l'impact du Coran sur la littérature arabe.Ceci a probablement exercé une pression sur les poètes pré-islamiques du VIe siècle, dont la popularité parmi le peuple les mettait en concurrence avec le Coran. En effet, on constate ensuite un manque manifeste de poètes dignes de ce nom jusqu'au VIIIe siècle. Une exception notable est cependant à relever, il s'agit d'Hassan ibn Thabit,qui composa des poèmes à la gloire de Mahomet et fut connu comme le poète du prophète. Tout comme la Bible a tenu une place importante dans les littératures des langues étrangères, de même le Coran a marqué durablement l'arabe. Il est la source de nombreuses idées, allusions et citations, et son message moral a influencé de nombreux travaux ultérieurs.En dehors du Coran, les hadiths, qui consignent la tradition de ce que Mahomet est censé avoir dit et fait dans sa vie, constituent une véritable somme littéraire. La totalité de ses actes et travaux sont appelés sunna, qui se traduit par tradition. Parmi les hadiths, certains, considérés comme plus authentiques, sont distingués sous le nom de sahih.L'une des collections des hadiths les plus emblématiques inclut ceux de Muslim ibn al-Hajjaj et ceux de Mohammed al-Bukhari. Une autre composition littéraire importante